0: la chèche de travail et puis je m'envoie CV dans toute garderie qui t'est gagnée dans la quartier et puis bonjour pour gagner dans le c'était écrit côté du Banata de travail et puis je me parlais de l'intérêt.
1: On arrive à
0: la ligne en parc avec une maillette de parc là et puis
1: on arrivé
0: à la
1: Je suis venu à la maison.
0: Et puis il dit toujours pas la même, mais il dit toujours gentil.

0: C'est la même chose. La 896, je suis quelque part, je ne suis pas sans jeu à la maison. Mon mari ne m'appelle pas, je ne fais pas. Je suis toujours triste. Moi, j'imagine que je suis ici depuis 5 ans, mais je n'étais pas quelqu'un qui avait. Qui voulait. Je suis plutôt genre solitaire. Ce n'est pas mon vœu, moi, c'est. De. C'est pas la même chose
1: de partir.
0: C'est une adaptation à faire.
1: Je n'ai jamais aimé ça, mais je n'avais pas le choix.
0: Il y a plein de choses qui restent toujours.
1: Beaucoup
0: de
1: choses.
0: De quelques petits légers changements, ça me bouleverse.
1: C'est toujours la même chose.
0: Et je crois que je traîne encore avec moi les séquelles de mon départ.

0: J'ai eu beaucoup, beaucoup, beaucoup de peine. Tu vois, quand j'étais en Haïti, j'étais seule. Okay? Mais c'était différent parce qu'on était chez soi.
1: Moi, je te dis,

Tratemos de su estilo. Me quedo terminando. C'est pas méchant, c'est moi, c'est quelque chose qui me révolte. C'est deux choses. Il y a deux choses qui me révoltent. C'est la méchanceté et le mensonge. Je n'aime pas ça. C'est ça. Voilà.

0: d'accord, c'est castrateur, du coup. Ah ouais, d'accord, c'est...
1: C'est court, ouais.
0: Ah ouais, d'accord, c'est...